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Allô, allô, bonsoir Québec. Je suis Andrés de l'émission de Distorsion First Wave, tout métal, avec accent, comme toujours sur des ondes de CKIA 88.3 FM, la radio métal de la ville de Québec, Canada. On a commencé avec la bande de death metal suédoise Arch Enemy, de son album qui vient de sortir le 10 octobre et qui s'appelle Blood Dynasty, la chanson de Pendulum. Eh bien, une bonne journée pour avoir du métal. On commence bien la semaine, lundi. Je pense que c'est une bonne journée pour commencer à écouter du métal. Mais en fait, n'importe quelle journée. Les blocs québécois, c'est qu'on va écouter. Commence avec une bande de deathcore de Montréal qui s'appelle Despised Icon, qui nous présente un long play qui sortira le 31 octobre, qui s'appelle Shadow Work, son chanson Over My Dead Body. Après ça, c'est Starlight Ritual, c'est du hard rock de Montréal aussi. Rock Angels, un long play qui sortira le même jour, le 31 octobre. Et son chanson Omen Killers. Et on va finir avec Lancaster, la bien connue bande de métal, du heavy metal de la ville de Québec. C'est un long play, Hell Campaign, de l'année 2023. On va écouter Tropical Nightmare. Mais c'est l'heure de la bande sonore de Distortion First Wave, alors on va écouter de la bande Eternal Drake de la ville de Québec, Bound by Ambition. Chez Distortion First Wave, du métal. Avec AXA.

Fait que la bande Lancaster de la ville de Québec et son chanson Tropical Nightmare. Je sais pas pourquoi tropical. J'ai rien trouvé de tropical. Mais ok, c'est Lancaster. On va continuer avec le 12e bloc d'aujourd'hui. C'est une bande de power metal suédoise. On a commencé avec du death metal suédoise. 12e bloc commence en chœur avec du metal suédoise, mais pas du death metal, c'est du power metal. Je parle de la bande Sabaton. C'est un long play qui est sorti le 17 octobre. Il s'appelle Legends. Nouveauté. La chanson Made of Steel. Après ça, trois bandes émergentes. On commence avec Barrage. C'est du metalcore américain, une bande qui a été fondée en 2019 en Kansas. Un single qui s'appelle Tombstone qui est sorti le mois de mai. Okay. Après ça, The Great White Nothing post-metal. Belgique, d'un long play qui s'appelle Passage à Melancholia. Sorti aussi le 31 mai, la chanson Hey Matt. On va finir les blocs avec du deathcore japonais. Un pays qui ne visite pas très souvent chez Distortion First Wave. La bande s'appelle Galundo Tengulance. Une bande pas mal récente, fondée en 2020. C'est une chanson qui s'appelle Noble Rot de l'album Insomnia du mois septembre cette année 2025. Power Metal, Sabaton chez Distortion First Wave, du metal.

écouter une bande qui s'appelle Galundo Tenvulans du Japon, la chanson Noble Rot. Ok, le dernier bloc de cette première vague d'aujourd'hui chez Distortion First Wave. On va avec une bande de thrash metal bien connue pour tout le monde. Je parle de la bande Testament. Bande avec des années d'expérience, fondée en 1987, USA, Californien. De son album Parabellum, qui c'est la nouveauté de la bande Testament, qui est sorti le 10 octobre cette année 2025. On va écouter une chanson qui s'appelle Infanticide AI. C'est une chanson qui parle de l'intelligence artificielle. Okay? Après ça, les trois bandes émergentes, Wargrave, Thrash Power britannique de London, de son long play Free Will, la chanson Only Here and Now. Après ça, Ninja Witch, Doom Metal, USA, d'une ville qui s'appelle Knoxville. Je ne connais pas personnellement la ville, mais on écoute le fort Knoxville. Ok, de l'EP Frequency of Gods, une chanson qui s'appelle I. Ça veut dire me. Moi, oui, français. Et on va finir la première vague d'aujourd'hui avec One With the Riverbed. Black atmosphérique de Michigan, USA. Un nom qui s'appelle Succumb. La chanson Infested. Mais c'est la nouveauté d'aujourd'hui, Testament. Infanticide AA chez Distortion First Wave du métal avec accent.

0: On est en train d'écouter une chanson qui vient de sortir. C'est une collaboration avec des artistes intéressants. C'est Machine Head, In Flames et Lacuna Coil. Ouf, les bandes que j'ai pensé, jamais pensé avoir lu une collaboration.
1: Ouais.
0: Voilà qui sont là. La chanson s'appelle These Scars Won't Define Us. C'est intéressant. Et avec ça, c'est qu'on part à la pause. Quelques secondes, 30 secondes maximum. On revient bientôt. C'est juste assez de temps pour aller faire du pipi. OK? Prendre une autre bière pour remplir les verres de whisky. Pas plus que ça. Éloignez pas trop. On se revoit dans quelques secondes avec plus du bon métal ici chez Distorsion. First Wave. Du métal.
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OK, nous sommes de retour après la courte pause. Pause, très court, vraiment. On écoutait la bande Music Trick, la bande qui a gagné le concours pour devenir la bande sonore de la 12e heure ici chez Distortion First Wave pendant la saison 2025-2026. La chanson The Sound of Destruction. Je veux partager avec vous une bande qui vient de sortir une long play. La bande s'appelle Battle Beast. Ils font du hard rock intéressant. C'est une bande finlandaise. L'album s'appelle Steel Bound. Et la chanson qu'on va écouter s'appelle Here We Are. Après ça, de la bande Eternal Drag, le cover Leper Masayo. Ensuite, Eternal Drag, ça vient Ars Onirica. C'est du death metal italien de la ville de Rome. Une EP qui s'appelle 2.5 Nighttime. La chanson Down. Après Ars Onirica, c'est Meteora. Metal symphonique de l'Hongrie, de Budapest. Une EP qui s'appelle Broken Mind. Et la chanson Tipping Point. Et on va avec du hard rock. On va commencer avec de l'énergie, du hard rock finlandais, Battle Beast. Here we are, chez Distortion First Wave, du métal avec accent.

Écoutez, une bande de métal symphonique qui s'appelle Meteora. Une bande de l'Hongrie. La chanson Elysion. On va continuer. Un prochain bloc avec les prochains blocs. On va avec la dernière sortie de la bande Megadeth. La bande américaine de thrash metal. Ok, ancien thrash metal, là, je sais pas. Le single qui s'appelle Tipping Point, qui est sorti le 3 octobre. On va l'écouter. C'est du rock, mais il reste quelque chose de thrash dedans. Après ça, les trois bandes émergentes de cette bloc, c'est Jester Majesty, du metal progressive italien. Un long play qui s'appelle Infinite Measure, Finite Existence. Et la chanson Masquerade. Et ensuite, ça, c'est Wanderlust, du black metal latino-américain, du Costa Rica. Solace of a Dream, c'est le nom du long play, et la chanson Burning Wood. On va finir les blocs avec On the Loose. C'est une bande de Portugal, de la ville de Tavira. Et c'est une bande de doom metal qui nous présente un long play qui n'est pas encore sorti, qui sort la semaine prochaine, je pense, le 2 novembre, oui. Qui s'appelle Path of Serenity et la chanson Echoes of Glory. Ok, la nouveauté de Megadeth, Tipping Point, chez Distortion First Wave, du métal.

metal. C'est la bande On the Loose avec la chanson Echoes of Glory. Le dernier bloc, on va avec le dernier bloc de chansons du bon metal. On commence avec la bande Lamb of God de Metalcore USA. Et son dernier single qui s'appelle Sepsis, qui est sorti le 12 octobre cette année 2025. J'ai pas encore écouté au complet la chanson, juste un petit morceau. On va voir. Après ça, c'est Nerium, bande de Brutal Dead de l'Uruguay, de l'album Adelpha, la chanson qui porte le nom de la bande Nerium. Après ça, c'est du hard rock avec la bande Kill Code et la chanson One Trick Pony. Ensuite, c'est Crackle, la communauté d'artistes indépendants New Artist Spotlight et la chanson Karma. Une bonne chanson. Et on va finir avec Fleetcraft, hard rock australienne. Long play appelé Transmission Echo. La chanson True Code Blows, qui est sortie le 17 octobre cette année 2025. OK, Lamb of God, Metalcore chez Distortion First Wave, du métal.

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Bonjour, bienvenue à Mon Musico sur les ondes de CKIA FM. C'est la quotidienne opéra pour saluer le 15e festival d'opéra de Québec. Alors, figurez-vous qu'aujourd'hui, puisque tout a commencé mardi, évidemment, on ne parle pas des préparations qui ont commencé beaucoup avant pour concevoir la chose. Alors là, on n'en parle pas. Et les répétitions, ça a commencé fin juin. Alors, aujourd'hui, on est le jour, on est à peu près au milieu. Il reste exactement 8 jours, si on compte aujourd'hui, jusqu'à dimanche prochain. Et donc, jusqu'à vendredi, ça nous fait encore 6 jours avec toutes les activités gratuites à l'extérieur. On parle de la brigade opéra, la brigade qui s'appelle la brigade lyrique, en fait, la brigade opérette. Ça, c'est midi et 17h. Et dans l'après-midi, de 13h à 17h, dernière séance, les fameuses 5 stations du circuit opéra. Ça veut dire à chaque demi-heure, dans 5 lieux différents, on peut même rester sur le même lieu si on veut, eh bien, à peu près 3-4 chansons, 15 minutes de partage, une voix, un instrument, parfois les deux ensemble, comme c'est le cas de la dernière étape avec la charpie, et qui est accordéoniste et mezzo-soprano. Et tout commence par, on a déjà un peu entendu l'entretien, on va sûrement le réécouter aujourd'hui parce qu'il y a eu un, on n'a pas entendu entièrement hier. Donc, première étape, c'est Marie-Hélène Greffard et Priscilla Anne Tremblay aux Augustines. Et d'ailleurs, le musée des Augustines, et première et dernière étape, c'est la première fois que les artistes chantent là. Et donc, belle découverte, ce sont des lieux fabuleux. Et en plus, alors du coup, toutes ces églises très belles font que les artistes sont abrités, ce qui fait que vous ne pouvez pas les rater, ils sont toujours là. Donc la première étape commence à 13h, et voilà, bon, vous avez compris le principe peut-être. Donc si vous sortez aujourd'hui, c'est une si belle journée d'été. Hier, c'était absolument magnifique, avant-hier, pas mal non plus. Donc si vous marchez comme ça, tout se passe dans le Vieux-Québec. Si vous arrivez là-bas à 13h, en fait, il faut même arriver. Chaque groupe d'artistes a des petits cadeaux, des idées comme ça. Bon, par exemple, Marie-Hélène Greffard, elle commence quelques minutes avant chaque demi-heure pour partager quelque chose, des morceaux d'orgue. Elle est devenue organiste d'ailleurs, en titre au Palais Montcalm. Elle nous le raconte dans l'entrevue tout à l'heure. Et voilà, et c'est elle qui accompagne Priscilla Anne Tremblay, que vous retrouvez donc pendant ces 5 séances de 13h à 15h avec Marie-Hélène, et que vous retrouverez aussi d'ailleurs dans le chœur de la foule des Carmélites, qui, ça c'est mardi, jeudi et samedi. Samedi c'est la séance d'après-midi à 14h. Et on la retrouve aussi dans la grande soirée comme plein d'artistes. De la dernière soirée de fête un peu, c'est le dimanche 2, donc dans 8 jours précisément, 19h30, ça devrait durer 1h30, tous les grands airs, et c'est absolument gratuit. Voilà pour les activités gratuites, et je vous donnerai d'ailleurs peut-être la liste des chanteurs. Et Laurent Patenaud avait même choisi des airs qui nous donnent un peu une idée de ce qui va nous attendre. On en partagera quelques-uns tout à l'heure aussi. Et puis aussi, chers auditrices, chers auditeurs, et si vous écoutez, que vous avez un soir libre et une folle envie d'aller découvrir des moments de cette merveilleuse aventure, cadeau, il suffit de nous contacter par téléphone, là pendant l'heure, ou bien par courriel. Et donc, une paire de billets offerts par l'Opéra de Québec, voilà. Donc, ce que je voudrais vous dire aujourd'hui, c'est qu'il y a un spectacle qu'on ne pourra plus voir, sauf en tournée, parce que ça y est, il a fini sa deuxième représentation hier, et on en a parlé l'autre jour. Ça, c'est ma belle opérette, Michel Blackburn, qui est dans les chœurs aussi, le chœur de la foule entre autres, et donc disait qu'il avait déjà entendu qu'il y avait eu une ovation debout. Moi, j'y étais hier soir, et bon sang, c'est réussi. Ils ont réussi à faire revenir, ils ont ressuscité quelque chose de vintage, quelque chose des années, on va dire, des gens qui sont nés en 1900. Bon, ça c'est justement Poulenc qui est né un an avant 1900. Poulenc donc qui signe le dialogue des Carmélites, la production titre. Et
aussi plein de mélodies fabuleuses que plein de musiciens adorent. Vous avez entendu Rosalie qui parlait, Rosalie Brelotte qui parlait de Poulenc et tout le monde a Poulenc. Alors, il y a quelqu'un qui m'a dit que c'est encore à aimer pour lui, mais je ne vais pas vous dire qui. Donc, entre autres, une chanson très connue, c'est « Les chemins de l'amour ». Et c'est d'ailleurs ce qui termine le circuit opéra. On en a entendu une version hier, et peut-être bientôt celle de la Charpie. Alors voilà, donc ma belle opérette, il faut les nommer. Ils ont réussi quelque chose, il y a une chimie fabuleuse. Ils vont faire le tour du Québec, et je crois qu'ils vont aussi jusqu'au Nouveau-Brunswick. Il y a sûrement la liste de la tournée, là. C'est vraiment quelque chose de merveilleux. Une belle réussite. Alors voilà les artistes qui ont travaillé à tout ça. Alors, au piano, parce que ça commence par le piano. Et on a une très belle scène. Ça commence par le piano, ou presque, parce que vous avez d'abord une sorte de phare, enfin de spot qui va jusqu'au sur une ancienne radio. Ça, c'est déjà un petit peu nous rappeler le passé, une radio à l'ancienne. Et la voix de Lionel Donnet, à qui il est rendu hommage là-dedans, et qui est joué par un ténor d'ailleurs. Donc, ce créateur des variétés lyriques de Montréal, avec son comparse Charles Goulet. Tout le monde est formidable là-dedans. Alors, je vais vous parler du pianiste. Donc, ça, juste après cette scène de radio, vous avez le pianiste Vinicius Costa, de dos. Donc, on est vraiment campé dans une sorte d'endroit un peu cabaret sympathique, et ça fonctionne vraiment bien. Alors, dont le metteur en scène, Thomas Lucet, qui est venu il y a un jour ou deux ici, avec le scénariste Pascal Blanchet, disait que il vient d'être embauché à Strasbourg. Alors, salut à Strasbourg, salut à Vinicius Costa. Belle embauche, c'était un superbe pianiste, et tout le monde aura encore l'occasion de l'entendre dans cette tournée de ma belle opérette. Hommage à Lionel Donnet aux variétés lyriques, et Charles Goulet, son co-créateur des variétés. Alors, qui jouait ça? Ils sont tous follement excellents, c'est-à-dire on a l'impression de revoir surgir des gens de cette époque. Je les connaissais pas en plus, alors peut-être si je les avais connus, je les aurais même pas reconnus. Voilà. Donc Emmanuel Raymond, ténor, qui joue Lionel Donnet. Andoni Iturriria, ténor, qui joue Charles Goulet. Et c'est là qu'il y a les deux Natachas qui sont tout à fait excellentes aussi, c'est fabuleux. Natacha Demers, soprano, qui joue Olivette Thibault, une des deux cantatrices vedettes, et Hector Hamel, le critique. Voilà. Alors c'est amusant du coup, parce que Pascal Blanchet a pensé à faire une sorte de satire de la critique à travers ce personnage, c'est assez amusant. Et Natacha Henry, soprano, qui joue Caro l'amoureux, et Germaine Roger. Germaine Roger, Caro l'amoureux, c'est donc une des autres cantatrices vedettes des variétés lyriques, et les deux se bataillent gentiment pour essayer d'avoir... parce que la question, c'est qu'est-ce qu'on va jouer à la prochaine saison? Et il se trouve que Lionel Donnet, tel qu'il est décrit là, joué par Emmanuel Raymond, est terrifié par l'idée de rejouer... son succès habituel, c'est-à-dire le chant du désert. Et c'est d'ailleurs vers cette opérette que m'avait dirigé Thomas Lucet quand je lui ai dit qu'est-ce que vous aimeriez partager en ondes comme morceau. Alors le chant du désert, c'est allé creuser Zygmunt Bromberg. J'ai découvert ça, en fait, je n'avais pas du tout en tête. Et donc, ce Lionel n'a pas du tout envie de faire ça. Et ça va être, donc tout le monde discute, etc. Et il y a une Germaine Roger qui est parisienne qui vient. Alors c'est très amusant, du coup ça fait une rencontre entre guillemets, entre cousins, ils blaguent là-dessus. Et il y a des petites scènes très drôles sur la bise par exemple. Et aussi, enfin c'est vraiment très sympathique. Ce que je voulais dire, c'est qu'au-delà des scènes très drôles, qui sont très réussies justement, atteindre le rire comme ça, c'est... toujours une sacrée réussite. Il y a des sortes de philosophies de vie assez drôlatiques. Je ne sais pas, par exemple, au début du deuxième acte, il y a une sorte de phrase que j'aurais dû photographier, enfin je crois que ce n'était pas permis, mais qui nous dit « on se trompe toujours ». Ça rime avec quelque chose en « our ».
je trouve ça, c'était plutôt marrant. Donc il y a plein de c'est une très belle réalisation aussi dans ce qui a été écrit et comment c'est joué, c'est fabuleux. Donc voilà, et j'ai pas encore nommé tout le monde, non. J'ai pas nommé Esther Gontier à la direction musicale et qui d'ailleurs qui a fait plusieurs choses avec le Festival d'Opéra. Sacrée réussite, bravo ma belle opérette, à ne pas rater sur la tournée. Si je trouve les dates avant la fin d'émission, je vous reviens avec ça. Donc ça y est, ils ont joué donc hier soir pour la dernière fois ici pendant le festival et ça avait commencé deux jours avant, le 23 et le 25 juillet. Voilà. Bon, ce soir, vous pouvez encore, et on va entendre une petite... ce soir, vous pouvez encore voir « L'hiver attend beaucoup de moi ». Et ça, c'est au Périscope, et c'est la création aussi sur ce sujet très grave qui parle de la... Et j'ai cru comprendre que ça, c'est l'idée de la violence conjugale. Et la metteur en scène qui nous a appelé hier, donc Nathalie Deschamps, dit qu'elle l'a placée en milieu d'itinérance. Donc ici, où nous habitons désormais avec CKIA FM, c'est une fenêtre sur la vie des itinérants. Et je pense que c'est doublement bouleversant et passionnant. Alors voilà, ça c'est ce soir la dernière fois que ça joue. Pardon, c'est cet après-midi, ça fait deux. Donc c'est cet après-midi, c'est une séance du dimanche, c'est à 14h. Donc attention à ne pas rater et ne m'écoutez pas quand je dis le soir. Donc voilà, je leur dirai, chers auditeurs, si on allait écouter un peu de musique et je vous reviens ensuite avec les détails de deux, trois choses.

0: Alors, chers auditrices, chers auditeurs, vous allez entendre maintenant cette entrevue en entier qui a été faite donc hier, c'était la dernière de leur série de 5 au monastère des Augustines, Marie-Hélène Greffa et Priscilla Anne Tremblay. Et après, je vous raconte tout sur le circuit d'opéra et à quel endroit vous pouvez voir les brigades aujourd'hui. Et vous savez que cet après-midi à 14h, là on vient d'entendre le dialogue, hein, vous savez que ce sont des rendez-vous incontournables, vous avez entendu tout le monde, tous ceux qui sont venus partager avec nous. Ça c'est mardi prochain, jeudi prochain le soir et samedi prochain le 1er août après-midi. Et donc cet après-midi c'est la dernière séance de L'hiver attend beaucoup de moi, je vous nomme tous les artistes après l'entretien de nos amis du circuit opéra. Bonjour Priscilla Anne Tremblay, contralto.
1: Oui, c'est bonjour.
0: Et bonjour Marie-Hélène Greffard, orgue.
1: Bonjour.
0: Et il faut savoir que Marie-Hélène, c'est aussi piano, orgue. On est dans une église, hein. Et je pense que tu joues du piano quand c'est à 17h la brigade opérette.
1: Oui, absolument. J'ai double fonction d'instrument pendant le festival.
0: Double.
1: Oui.
0: Et là, on est jour 5, chères toutes deux. Et vous venez de faire votre cinquième, c'est la dernière séance d'aujourd'hui pour vous, c'est-à-dire la cinquième. Nous sommes samedi, il est 15h passé, enfin peut-être plutôt plus tard. Et voilà, et là vous recommencez demain. Alors évidemment, notre amie pianiste, elle va à 17h au bois de Coulonges.
1: Oui,
0: et vous, ça fait 5 fois. Alors comment vous avez ressenti tout ça, chacune, Priscilla, Anne, comment tu as trouvé ça, ces 5 premières journées?
2: Ah, oh, wow, c'est inspirant. Le monastère des Augustines, c'est un lieu parfait pour chanter et puis faire un duo à l'orgue et à la voix. Puis, oui, c'est ça, on est en haut. Puis le public, je pense que ça leur fait du bien d'avoir un moment comme ça de pause musicale avec la voix puis l'orgue.
0: Qu'est-ce que tu as chanté de beau aujourd'hui?
2: Aujourd'hui, j'ai fait 3 airs de Handel.
0: Oui.
2: Ombra mai fu, De piangete o mestilumi. Et puis l'Asha Kiopianga, le dernier air, les gens le reconnaissent souvent parce qu'il est souvent utilisé dans des films ou dans les différents instruments de musique. Donc c'est vraiment des beaux airs qui étaient appropriés pour l'endroit.
0: Alors Marie-Hélène, c'est pas votre première collaboration avec Priscilla Anne?
1: Oui, c'est notre première collaboration.
0: Oups,
1: on se connaissait de visu, on s'était vu une ou l'autre en spectacle. C'est la première fois qu'on travaille ensemble, ça va vraiment comme un charme.
0: Oui, c'est comme une belle charme, découverte. C'est pas mal.
1: Oui, oui.
0: Ah, comment tu as trouvé ces 5 jours? Qu'est-ce qui s'est passé, vous? Qu'est-ce que tu as ressenti? Tu as commencé donc, comme nous tous, comme tout le monde dans votre équipe, le mardi.
1: Oui, puis nous-mêmes, ça a été une répétition préliminaire la semaine avant, parce qu'ici, il a fallu que je m'approprie l'orgue. C'est un instrument que j'avais jamais eu la chance de jouer.
0: C'est ton premier orgue?
1: Ben, c'est la première fois que je viens jouer ici.
0: Dans une église, dans celui-là?
1: Dans celui-là.
0: Avec celui-là.
1: C'est ça, donc avec ses particularités propres. Donc, à chaque fois qu'on joue un nouveau concert, un nouvel endroit, il faut choisir les sons appropriés au lieu, balancer avec la voix aussi. Fait que ça a été notre premier travail là, en répétition préliminaire au festival. Puis après ça, pendant le festival, ben là, notre programme, on est prêt puis on l'offre. Mm-hmm. Puis j'ajoute un petit bonus pour les spectateurs s'ils veulent arriver 4-5 minutes d'avance avant chacune de nos performances. Je fais une petite pièce solo à l'orgue.
0: Bravo.
1: Ça permet de faire entendre d'autres sonorités que je ne peux pas nécessairement utiliser en accompagnement.
0: Je viendrai.
1: OK. Puis ça, je l'échange. Nous, en chant, on a un programme fixe qu'on fait pendant le festival. Puis à l'orgue, je joue des grands classiques là, baroques qui s'accordent avec notre répertoire, le canon de Pachelbel, l'air sur la corde de sol, l'arioso. Fait que les gens vont avoir une pièce connue. Puis ça permet aux gens qui sont dans le monastère, aussi pour d'autres occasions, que le festival les invitait à venir entrer dans la chapelle quand ils entendent l'orgue. Puis là, on leur présente le festival à ce moment-là.
0: Émouvant. Et je crois effectivement que c'est la première fois que ça se passe ici, le circuit d'opéra. Et il y avait une charmante bénévole qui est en train de nous quitter d'ailleurs,
1: oui,
0: qui est super gentille à l'accueil. Mariana, bon Mariana. D'accord.
1: Oui, de mémoire, l'année dernière, la station 1 était à la chapelle du séminaire. Fait que, de ce que je sais, c'est une première collaboration là, entre le Festival d'Opéra et le monastère des Augustines.
0: Il y a 2 nouveautés. Alors, le stade 1, c'est justement ici, nous sommes. Et le stade 5, c'est la chapelle des Jésuites, quelque chose comme ça, sur la rue Dauphine. Mm-hmm. Et alors, il y a déjà eu un accordéoniste, il y a une accordéoniste cette fois.
1: Oui, c'est ça, c'est Rachel Tremblay qui est mezzo-soprano, mais qui est ici au festival dans son personnage de la Charpie, Elle est chansonnière aussi, en plus de chanteuse classique. Elle fait ses propres compositions. Puis à la Station 5, on a la chance de l'avoir avec son propre répertoire. Puis elle a l'habileté de s'accompagner elle-même à l'accordéon. Fait que ça fait une station très, très différente des quatre premières du parcours. En fait, chaque station est unique à sa personnalité.
0: Tu es une femme orchestre, quoi.
1: Oui, Rachel a absolument de multiples talents. Je joue du clavecin aussi, elle vous le dira peut-être si vous la rencontrez.
3: Ah oui?
1: Mais
3: oui,
1: elle
3: oui,
1: fait
3: oui.
1: un peu de tout, Rachel. Une
3: ah
1: super
3: oui?
1: musicienne.
0: D'accord. Et alors, on va vendre la mèche. Quand je suis arrivée, je me suis assise là pour vous voir, pour vous rencontrer. Vous disiez au revoir à votre public d'aujourd'hui, la dernière représentation. Et tu m'as dit, Marie-Hélène, qu'il y avait des gens de Montmagny, puisqu'on parle d'accordéon.
1: Oui, ben moi, Montmagny, c'est mon nom.
0: Tu as le cœur là-bas.
1: Ben oui, c'est là où je viens, où j'ai joué à l'orgue pendant 17 ans, aux orgues de Montmagny, jusqu'à tout récemment, avant d'entrer en fonction au Palais Montcalm.
0: J'avais pas ça.
1: Oui, c'est ça. Puis j'avais de la visite surprise de Montmagny qui sont passés sur la rue Saint-Jean, touristes aujourd'hui, puis qui ont vu l'annonce du festival, puis qui sont descendus voir notre première station. Fait que oui, on a des surprises comme ça, Priscilla aussi, plusieurs fois par jour, des représentations de des gens qu'on connaît, qu'on ne s'attendait pas à voir, puis c'est vraiment agréable pour nous aussi.
0: Écoute, c'est merveilleux parce que là, on est au musée des Augustines, donc, enfin, peut-être même dans la chapelle. Oui. Et là, à Montmagny, il y a un musée de l'accordéon, et c'est là que tu es née, c'est ça?
1: Oui, ben, je suis née à Québec officiellement, mais mes parents après ça sont déménagés rapidement à Montmagny parce que mon père avait un emploi, il a pris emploi là-bas. Fait que oui, Montmagny, c'est la ville de l'accordéon.
0: Est-ce que l'accordéon a eu un effet sur ta vie de musicienne toute petite?
1: Pas nécessairement, mais j'en joue de façon très, très amateur. J'ai un accordéon piano qui m'a été donné.
0: Oui, c'est vrai.
1: Mais j'oserais pas en jouer en public. Tu sais, la partie piano sur l'accordéon, ça va bien. La partie des boutons, je suis pas une très pro là-dessus. C'est ça, mais à Montmagny, c'est dans un mois, si ça intéresse les gens qui sont curieux. C'est début septembre à la fête du travail à Montmagny.
0: Oui, juste avant la fête du travail, oui. Jusqu'à la fête du travail.
1: En fait, c'est la fin de semaine de la fête du travail, oui. Absolument. Oui.
0: Bon, alors, donc salut à la visite de Montmagny. Et puis, donc, alors, Priscilla Anne, Marie-Hélène dit que toi aussi, tu as plein d'anecdotes et de surprises de visites.
2: Mais c'est toujours inspirant de... on a eu la visite aussi des deux sœurs qui habitent ici, donc la première journée puis aujourd'hui. Donc ça, c'est toujours touchant de voir des gens qui ont donné leur vie à leurs croyances et puis de pouvoir leur partager notre musique. On a vu des gens d'un peu partout, des touristes aussi qui sont venus. Puis on prend le temps toujours avant chaque représentation de leur parler. Moi, je me mets en haut pour les accueillir. Marlène est en bas, donc on fait un duo, puis on accueille les gens. Donc, c'est toujours agréable de faire différentes découvertes de gens d'un peu partout qui viennent. Il y a même une personne qui venait des États-Unis spécifiquement pour le Festival d'Opéra. Donc ça, j'ai trouvé ça bien de voir que le festival avait...
0: emmené quelqu'un.
2: Oui, c'est ça, de loin. Puis je me suis dit, c'est la cinquième année, donc ça rayonne un petit peu partout. Donc ça, c'est vraiment agréable de voir que la musique, le chant fait du bien aux gens.
0: Tu viens de donner un anniversaire, tu dis c'est la cinquième année du circuit opéra, c'est ça? Parce que, non, tu dis la quinzième, tu parlais du festival en général.
1: Oui.
0: J'ai compris, je me suis dit, tiens, on a une date. Parce que je pourrais pas dire...
2: Je pense que je me trompe pas, moi je me trompe peut-être que je me trompe la date, mais j'avais...
0: 15, c'est bon. Mais je me suis dit, peut-être qu'elle est en train de nous dater la naissance du circuit opéra. Est-ce qu'il a existé dès le premier jour? Je m'en rappelle plus.
2: Non, c'est ça.
1: Je crois pas.
0: Donc on a un anniversaire à chercher.
2: Pour ça, je pense que ça fait 4-5 ans, j'avais cette année-là dans la tête, mais je sais pas, j'ai la bonne. Oui, c'est ça. J'ai fait ça de mémoire un petit peu, je vais être franche. Là.
0: Alors, Priscilla Anne, on va revenir aussi avec Marie-Hélène.
1: Oui.
0: Tes débuts, comment est-ce que toi, tu as senti que tu allais devenir musicienne? Comment l'amour de la musique t'est arrivé?
2: Moi, c'est quand j'étais toute petite, j'ai pris des cours de piano, j'entends dans les chorales, et puis cette passion de la musique est venue très, très jeune. Et puis, c'est un art qui me faisait du bien, mais que je voyais aussi qui faisait du bien aux autres. Donc, le chemin s'est fait, puis là, maintenant, c'est ce que je fais dans la vie. Donc, c'est vraiment une passion qui me suit depuis que je suis toute petite, puis qui continue de vivre en ce moment. Donc.
0: Tu étais où toute petite?
2: Moi, je suis née à Chibougamau. Je me suis promenée un petit peu partout, là. Chappé, Québec. Donc, mais là, en ce moment, j'habite la magnifique ville de Québec. Donc, j'ai la chance de pouvoir collaborer avec plein de musiciens extraordinaires, dont Marie-Hélène. Donc, je suis très heureuse. C'est notre première collaboration, mais je suis vraiment très heureuse de cette première collaboration.
0: Veilleux.
2: Oui.
0: Et depuis quand tu habites Québec, alors?
2: Oh, ça fait quand même plusieurs années. J'ai fait mes études ici, puis à Montréal aussi. Puis, il y a un milieu culturel très vivant. Donc, ça, c'est agréable. c'est inspirant. L'Opéra de Québec nous amène des projets, des beaux projets. Puis le fait que ça vit aussi durant l'été, ce côté lyrique-là, c'est vraiment agréable. Ça amène un autre public, donc qui est peut-être moins là en salle, mais là, qui de faire découvrir notre art lyrique à un large public, c'est toujours agréable.
0: Tous les publics, ceux qui viennent de loin pour vous voir, ceux qui vous découvrent en passant.
2: Bien, tout à fait, c'est ça que je veux dire, dans le sens que des gens, des fois, qui ne sont pas nécessairement de Québec, qui viennent de l'extérieur, ou des gens qui découvrent cet art-là, mais de le vivre, c'est toujours ce qui est le plus inspirant, en fait.
0: Mais alors, quand tu étais toute petite, que tu as fait ces chœurs-là, tout ça, c'est qu'il y a eu des petits moments, il y a eu des chansons particulières. Qu'est-ce que tu chantais dans les chœurs? Et est-ce que c'était surtout à Chibougamau ou...
2: Non, mais en fait, je suis née là-bas, mais je n'ai pas habité là. J'ai habité à Chappée, après ça à Québec. C'est plus à Québec que j'ai commencé à chanter dans les chœurs. Puis j'ai commencé avec la musique populaire. Puis après, à cause de mon type de voix, les gens qui m'entouraient m'ont suggéré d'aller vers la musique classique. Et puis, j'ai eu un coup de cœur pour ce type de musique-là. Donc, c'est vraiment ce type de musique-là qui m'inspire puis qui permet à ma voix d'aller chercher toutes les différentes couleurs que je peux aller chercher avec mon instrument de contralto.
0: Contralto.
2: Oui.
0: Et la première chanson qui est devenue la tienne comme contralto, oui. C'était laquelle?
2: Je dirais que c'est le Stabat Mater de Vivaldi. J'ai eu un coup de cœur pour cette pièce-là qui est interprétée par les violons du roi. Puis quand je l'ai entendue, j'ai vraiment un coup de cœur pour cette œuvre-là. Puis c'est une des premières œuvres que j'ai apprises en tant que contralto.
0: Alors, c'est un beau salut au compositeur, mais aussi au violon du roi.
2: Oui, tout à fait, moi.
0: et deuxième, troisième air, allez. Comme ça, on aura tes trois premières marches dans ta vie de contralto.
2: Pardon, excuse-moi.
0: Les deux chansons suivantes, ça a été lesquelles?
2: J'ai eu l'opéra Julius César qui m'a beaucoup inspirée avec tous les différents personnages. Le personnage de Cornelia qui m'a beaucoup touchée. Surtout le duo qu'elle chante avec son fils. C'est un air qui est un duo, en fait, qui est magnifique. Ça, c'est une mélodie que j'ai beaucoup de plaisir à chanter encore aujourd'hui, qui m'a vraiment inspirée à chanter.
0: Est-ce que t'es maman ou c'est tu as l'âme?
2: Oui, l'âme maternelle. J'enseigne aussi, là, je suis enseignante aussi. Oui, c'est ça, j'enseigne aussi.
0: À quel endroit?
2: Dans le Lab École, dans Limoilou.
0: Dans Limoilou, oui. Et quand tu as commencé ces fameux chœurs, c'était quelle école, puisque c'était à Québec?
2: C'était dans les chœurs pour les messes de Noël, à l'église Ancienne-Lorette. Et puis, c'était vraiment comme ça que j'ai commencé tout petite. À chaque année, il y avait ces chœurs-là. Mes parents m'inscrivaient pour que je chante. Ils m'ont inscrit à des cours de piano. Donc, c'est en côtoyant, d'entendre d'autres voix aussi, c'est quelque chose que j'aime beaucoup chanter en groupe. Puis, ça m'a inspirée à continuer à travailler dans ce milieu-là.
0: Alors, tu viens de dire Ancienne Lorette, ça tombe bien parce que tu vois, avec la brigade, merci beaucoup, la brigade opérette, eh bien, c'est justement un des endroits où vous allez aller, il me semble, à Loretteville ou par là.
3: Oui, là, je sais pas la date par cœur. Oui, c'est un des parcs qu'on visite la semaine prochaine. Aujourd'hui, on est au Bois de Coulanges dans à peu près une heure et demie. Il y a une grande fête champêtre aujourd'hui. Puis le festival de Percé est intégré là-dedans avec les brigades. C'est super.
0: Ça va être grandiose.
3: Oui, je penserais qu'on va avoir beaucoup de monde.
0: Ça, oui, mais ça risque d'être comme la soirée de sortez grands airs, peut-être.
3: Oui.
0: Dernier jour, le 2 août.
3: Oui.
0: Alors, Loretteville, c'est le parc... Parc Jean-Roger Durand à Loretteville. Vous y allez le 29. Et tiens, c'est le jour, saluons la programmation, c'est le jour du Monteverdi à l'église Saint-Dominique.
3: OK, aussi. Bon, plein de beaux concerts qu'on aimerait l'entendre.
0: Aux origines.
3: Qu'on ne peut pas être partout.
0: Mais vous n'arrivez pas à attraper les spectacles. La vie est dure. Non. Et donc, là, tu vas donc au Bois de Coulanges dans cette grande fête. Et bon, on va dire, demain, ça va être le parc de Lens à Cartier, la maison au Nil à Prennemain, dans les rivières, la maison Tessier d'Ilaplante à Beauport. Le parc Jean-Roger Durand, on l'a déjà dit. Et puis ça finit l'avant-dernier jour, place de Paris, et ensuite au Campanile. Voilà, voilà le planning. Alors comment s'est passée cette aventure de cette brigade opérette?
3: Ah, super bien. Avec la brigade opérette, on est dans un site extérieur, donc on est exposé aux éléments. La première journée au Qu'est-ce qu'est Edwin Bélanger sur les plaines d'Abraham, on avait extrêmement beaucoup de vent. Fait que Bruce Golin, qui fait la brigade du midi, lui, il avait un enjeu avec ses partitions papier. Il avait besoin d'une main, de quelqu'un pour l'aider. Puis moi, j'ai un autre enjeu, je joue avec mon iPad. Fait que moi, le problème, c'est les reflets qu'il y a sur mon écran. Fait que là, on est rendu avec...
0: Il faut des parasols à iPad.
3: Ah, mieux que ça. Maintenant, Bruce, lui, c'est patenté une grosse boîte. Je ne sais pas si tu l'as vu, je te montrerai la photo. Puis il met son carton de partition là-dedans. Puis moi, l'équipe technique m'a fait une plus petite boîte pour rentrer mon iPad aussi. Puis là, ça aide beaucoup pour les reflets.
4: C'est charmant, ça.
3: Parce que moi, j'ai un violoniste avec moi. J'ai une Timandy qui suit avec moi. Fait que là, pour qu'on ait un bon angle pour voir tous les deux sans les reflets, ma petite boîte est vraiment précieuse. Puis je suis très reconnaissante à mes patenteurs, l'équipe technique.
0: La petite boîte des patenteurs, Marie-Hélène.
3: Oui. C'est ça. C'est les défis de jouer en plein air. Parfois, on a un gazebo, un toit quelconque par-dessus nous, mais là, pas cette fois-ci.
0: Et d'ailleurs, je pense qu'il y a eu des pauvres malheureux qui n'ont pas pu aller vous entendre au domaine Mézeray.
3: Domaine Mézeray, c'est une journée avec des bonnes possibilités d'orage, puis surtout des grands vents. Oui. Fait que là, je pense que ça dépasse nos capacités. Aussi, il faut penser que les chanteurs, le vent rentre dans leur micro, mais ça peut être moins agréable à entendre la performance. Mmh. Fait que je pense que c'est une sage décision pour cette journée-là. Puis les gens avaient plusieurs autres journées pour se reprendre.
0: Et vous avez dû arriver doublement en forme le lendemain, ça devait être merveilleux.
3: Ah oui, bien là, on avait hâte, on avait juste fait notre première, puis là, déjà congé le deuxième jour. Mais moi, j'ai profité de ce congé-là pour aller parcourir le circuit opéra. Parce que sinon...
0: Tu as pu y aller enfin. Oui,
3: j'ai pu y aller, j'ai fait le dernier set de tout le monde. J'ai fait notre dernière représentation à 15h. Puis après ça, j'étais allée marcher le reste du circuit.
0: Êtes les premières. Oui,
3: c'est ça. Nous, on est le départ. Puis c'est un super bon endroit de départ. Si les gens ne connaissent pas le monastère des Augustines,
0: ils viennent
3: en auto, ici, il y a moyen de stationner. Puis

0: aussi le dialogue des Carmélites qui va avoir lieu aussi, quelle dans trois représentations. Moi, je vais faire le cœur de la foule.
1: Ici?
0: Non, ça va être au Grand Théâtre.
1: Oui, c'est ça. Non, je me suis dit, ça y est, on nous transforme le cœur.
0: Non, mais là, je m'étais dit, ah, parce que je faisais le lien un peu avec le côté plus religieux. C'est pour ça que je me suis dit, je voulais juste vous en parler.
1: Allons vers le cœur des sœurs. Donc, tu y seras dans le cœur.
0: Moi, je serai dans le cœur des sœurs. Je vais être le cœur de la foule à la fin. Mais j'ai pu voir des extraits de l'opéra. Puis c'est vraiment magnifique. J'invite les gens à venir voir cette œuvre qui est vraiment touchante. C'est vraiment touchant.
1: Bouleversante et il paraît que le décor est quelque chose.
0: Hein. Oui, vraiment, ça bouge, ça fait penser un peu à des manèges. C'est vraiment très, très surprenant, en fait, mais c'est beau. C'est vraiment beau et les voix sont magnifiques avec Julie Bouliane qui a une voix extraordinaire. Moi, c'est à chaque fois qu'elle chante.
1: J'aime beaucoup.
0: Ah oui, c'est extraordinaire. Mais il y a toute plein de voix, Hélène Guillemette, il y en a plein, je ne peux pas tout les nommer, mais ils sont vraiment tous extraordinaires. Donc, plusieurs Québécois qui sont là, puis vraiment une production à voir, là.
1: Alors, c'est mardi, on l'a mardi 28, jeudi 30.
0: Oui, c'est ça, il y a trois représentations.
1: Et donc, une l'après-midi, c'est ça.
0: Oui, au Grand Théâtre. Ouais,
1: le premier.
0: Tout à fait. Ouais.
1: Bon, alors, Priscilla, je te laisse réfléchir à une chanson qui te tient à cœur, que tu as chantée peut-être, ou une chanson que quelqu'un d'autre a chantée. Enfin, si tu veux me dire ça tout à l'heure, et je vais revenir à notre amie Marie-Hélène. Je t'ai pas bien demandé le déclic à Montmagny, sans doute, quand tu t'es dit je suis musicienne.
2: OK, bien, moi, mon parcours, j'ai commencé le piano quand j'avais 7 ans. C'est mes parents qui m'ont inscrit à des cours de piano qu'il y avait à mon école primaire. J'ai grandi à Cap-Saint-Ignace, en fait, juste à côté de Montmagny. À mon école primaire, il y avait une religieuse, une sœur de la charité, sœur Céline Gagnon, qui donnait des cours de piano, puis qui était aussi organiste à l'église. Fait que j'ai commencé à faire du piano avec elle. Puis une petite anecdote amusante, c'est que sœur Céline aurait tellement voulu montrer à jouer de l'orgue. Puis je voulais rien savoir quand j'étais jeune.
1: Elle t'a jeté un sort, moi.
2: Oui, fait que c'est assez ironique que 30 ans plus tard, je me ramasse organiste en résidence au Palais Montcalm maintenant.
1: C'est pas vrai. Tu es en résidence au Palais Montcalm?
2: Oui, j'ai pris la relève de mon professeur d'université, Richard Paré, depuis le mois de septembre dernier.
1: Relève de Richard Paré. Et est-ce que tu avais assisté, maintenant que tu es absolument organiste, et que sœur, comment elle s'appelle?
2: Sœur Céline.
1: Elle doit te regarder d'en haut et dire « Ouais, je le savais ».
2: Elle est même pas en haut, elle est à Beauport. Elle est encore avec nous, puis j'ai la joie de la voir souvent à mes concerts.
1: Donc, elle est toujours là?
2: Oui, oui, elle est toujours en vie, sœur Céline, oui.
1: Ah, mais c'est génial!
2: Oui.
1: Donc, elle n'a pas besoin de te regarder d'en haut?
2: Non, non, elle me regarde du Palais Montcalm.
1: Tu as pu la rendre fière tout de suite, quoi, c'est bien. Mais...
2: Oui, fait que c'est ça, fait que je compte. Fait que j'ai fait du piano toute mon enfance secondaire. Après mon secondaire, j'étais plus sûre si je voulais faire carrière en musique. Fait que je suis allée étudier au cégep. J'ai fait un double diplôme, un double DEC musique et langue et traduction. Fait que ça m'a permis. C'est fort utile maintenant que j'accompagne des choristes puis j'ai à leur montrer chanter en allemand ou en d'autres langues. Finalement, ça a resservi aussi quelques années plus tard. Puis après mon cégep, je suis entrée au conservatoire. J'ai décidé de poursuivre en musique. Puis c'est là que j'ai commencé à faire de l'orgue comme instrument secondaire. Puis j'ai vraiment aimé ça beaucoup. Fait qu'une fois terminée ma maîtrise en piano, j'ai fait une maîtrise en orgue par la suite. Fait que je dis maintenant que je suis bilingue parce que je joue de deux instruments aussi facilement.
1: Oui.
2: D'un à l'autre. Puis
1: plus un peu d'accordéon, on a appris.
2: Oh non, non, mais on le dit pas trop parce que je veux pas le jouer devant des gens.
1: Ah, c'est fabuleux tout ça. Et donc, alors, eh bien, avant de se quitter pour cette rencontre, qu'est-ce que ce serait un ou deux morceaux de votre cœur à chacune? Comme on a donné un peu de temps à Priscilla Anne, peut-être qu'elle en a trouvé?
0: En fait, le dernier air que j'interprète durant le circuit, La Chaque au Pianga, c'est un air qu'on peut entendre à différents instruments, à la voix, au violon, puis c'est un air que j'avais entendu au violon et que je trouvais magnifique quand j'ai su que je pouvais le chanter. J'étais très heureuse. Puis Endes, c'est un compositeur que j'ai pris de mon cœur. Je trouve qu'il est tellement bien écrit pour mon type de voix. Donc,
1: Vous faites vraiment osmose, les deux-là.
0: Oui, c'est ça. Donc, quand on m'a proposé de chanter ici, j'ai proposé de terminer avec cet air-là qui, je trouve, fait du bien aux gens, puis qui est un de mes coups de cœur en tant que chanteuse.
1: Est-ce que tu avais déjà constaté, enfant, que ce bien réciproque à toi et aux gens qui écoutaient?
0: Oui, mais c'est ça, en fait. C'est le partage qu'on fait avec le public. Eux nous donnent une énergie, nous on en donne. Ensemble, moi et Marie-Hélène, à chaque fois qu'on interprète les pièces, on recommence puis on les interprète d'une façon qui est d'une couleur. On en ajoute toujours quelque chose. Et, donc, c'est ce qui est inspirant. Donc, c'est

0: vivant.
1: Oui, c'est ça. C'est une pièce qui est simple, mais qui fait du bien. Donc.
0: Et en plus, vous êtes deux accueillantes doubles. Il y en a une qui accueille en bas,
1: oui,
0: l'autre en haut. C'est bien organisé, c'est charmant.
1: Oui.
0: Alors, Marie-Hélène, toi, ce serait quoi il t'en manque un, non? Et ce serait quoi, on avait dit
1: Je suis rendue à trois.
0: T'as déjà trois, bon, on est sauvés. Marie-Hélène.
2: Moi, je vais avoir une réponse différente selon l'instrument.
0: Oui.
2: Parce qu'à l'orgue, je suis vraiment une bonne baroqueuse à l'orgue. J'aime jouer de la musique plus ancienne, mais Bach, j'adore ça. Mm-hmm. Puis ma pièce préférée ces temps-ci, c'est une transcription de Rameau qui a été faite par un organiste suisse. C'est la danse des sauvages qu'on a fait, qui est dans les Indes galantes. J'ai un arrangement pour orgue de cette pièce-là. Puis depuis un an, j'ai fait venir la partition d'Allemagne. Elle était super dure à avoir. Puis là, je m'amuse à jouer ça dans tous mes programmes de concert la dernière année. Fait qu'à l'orgue, la période baroque, c'est mon époque préférée.
0: Et c'est la danseuse sauvage, hein, tu as dit.
2: La danse des sauvages, oui, dans les Indes galantes. Oui, c'est plus des mots qu'on dirait aujourd'hui. Il faut rapporter ça dans son contexte d'époque, là, tout simplement.
0: Non, c'est ça.
2: Puis au piano, je suis une romantique. Mon compositeur préféré au piano, c'est Chopin. Fait que n'importe quelle valse ou nocturne de Chopin, là, quand je m'assois au piano pour jouer pour le plaisir, je vais m'en aller dans ce répertoire-là. Mm-hmm. Mais c'est sûr qu'une grande partie de ma vie, c'est aussi faire de l'accompagnement. Fait que dans ça-là,
0: bien sûr.
2: Fait que je touche à toutes sortes de répertoires, de toutes sortes d'époques aussi. Puis c'est pas toujours mes choix à moi. Fait que j'ai la chance de jouer les pièces préférées d'un peu tout le monde. Fait que ça me fait explorer toutes sortes de répertoires aussi que moi, je connaîtrais pas à la base. Puis ça élargit ma culture beaucoup en même temps.
0: Mais alors Chopin, du coup, ton morceau de piano préféré, là, c'est un peu injuste de dire ça, parce que bien sûr, tu dois en avoir plusieurs, peut-être tous, mais et puis ta musique chantée préférée sur Chopin, et j'ai une troisième, là, tu as l'air d'avoir un lien avec l'Allemagne, ta chanson en allemand préférée, lyrique,
1: ou pas lyrique.
2: OK. Attendez, ma pièce préférée de Chopin. Il y a une grande valse brillante en mi bémol que j'aime beaucoup, que je joue depuis longtemps. La valse minute aussi. Moi, je suis une fille de pièces en majeur. Ça va avec ma personnalité. Je joue peu de choses en mineur, même dans le baroque. Souvent, je suis dans les préludes des fugues de Bach, tout cela en majeur. C'est mes favoris. Puis bon, Chopin, il y a pas vraiment de répertoire chanté, ou en tout cas très peu à ma connaissance. Là. Mais dans le répertoire chanté, j'aime en allemand. Là, tout ce qui est Mendelssohn, Schumann, les leaders, c'est du répertoire qui me plaît beaucoup. Puis la musique baroque aussi, le Handel, comme on fait à ce moment-ci au circuit, c'est dans mes compositeurs préférés pour le chant aussi.
0: Alors, donc, on te retrouve tous les jours à 17h pendant les 11 premiers jours du festival. On en a déjà fait 5, ça veut dire encore 6 jours. Et ça, c'est pour la Brigade Opérette à 17h dans plein d'endroits géniaux qu'on a énumérés tout à l'heure et qui sont faciles à trouver sur le site pour le Circuit Opéra. Et Priscilla Anne, on te retrouve, et là je ne parle pas encore de votre circuit, on te retrouve dans le cœur des Carmélites, donc on a dit...
1: Le cœur de la foule, oui.
0: Le cœur de la foule. Et tu seras avec Michel Blackburn.
1: Oui, tout à fait. Oui, tout à fait.
0: Ça y est. Et donc on te retrouve mardi, jeudi avec cette grande aventure dont tout le monde dit... Faut pas rater ça.
1: Mm-hmm.
0: Mardi, jeudi et samedi. 14h pour le samedi. Et c'est donc le Grand Théâtre La Salle et Fréchette. Et vous deux, mm-hmm. Et ben vous aussi, encore les 6 jours qui restent, vous arrivez là à 13h. Vous êtes la première station aux Augustines. Et donc, il y a ce que tu disais, un petit peu en avance de l'arrivée. Il faut arriver quelques minutes avant, Marie-Hélène.
2: Pour profiter d'une pièce d'orgue pour vous accueillir 5 minutes avant. Et après, on y va avec la performance de chant qui est prévue à l'horaire à 13h. Vraiment.
0: Voilà. Et donc, on a les trois chansons de Handel. Hein,
2: c'est ça.
0: Oui. Et on vous retrouve toutes les deux donc jusqu'au 31, ce qui sera un vendredi.
2: Oui.
0: Et vous êtes protégés de la pluie, donc on peut venir tous les jours quelques minutes avant.
1: C'est ça. Il va y avoir aussi le concert extérieur la dernière journée.
0: Vous serez là?
1: Oui, je vais être là aussi.
0: Qu'est-ce que tu chantes?
1: Moi, je vais être dans le chœur. On fait des chœurs connus.
0: Tu fais des chœurs connus.
1: Oui, c'est ça. Tout à fait.
0: Bah, génial. Mm-hmm. Donc ça, c'est la grande fête finale. Mm-hmm. On se retrouvera tous là, chers auditeurs, chers auditeurs. 7h30, 19h30, la place Jean Béliveau, sortez grands airs. Mm-hmm. Et voilà, peut-être, on espère être 1 million, non?
1: Oui, on espère.
2: Oh, oui.
0: Eh bien, chère Priscilla Anne Tremblay, chère Marie-Hélène Greffa, merci beaucoup et à très bientôt.
2: Merci à toi.

0: Chers auditrices, chers auditeurs, et voilà, c'est le jour 6 du Festival d'Opéra et de la Quotidienne d'ailleurs, évidemment, puisque c'est un accompagnement salut. Jour 6 du Festival d'Opéra de Québec. Et aujourd'hui, bon, à midi, les rencontres, c'est pour la brigade opérette et pour la brigade opéra, c'est-à-dire dite lyrique, justement, cette année. Ça se passe au parc de Lens à Cartier, 45 rue Jacques-Cartier, la cité Limoilou, jour 6. Alors, on est exactement au milieu des 11 jours de représentation des activités gratuites des brigades et du circuit opéra, parce que tout s'achève vendredi 31 juillet. Donc il reste, à partir de demain, les 5 jours, on vient d'en faire 5, et aujourd'hui, c'est jour 6. Voilà, mais le festival d'opéra continue, les 1er et 2 août, bien sûr, et là, il y a les 3 spectacles. Alors, il y a la dernière séance des Carmélites, le samedi 1er août à 14h. Il y a la dernière séance des fables lyriques pour petits et grands, et de nos amis qui sont venus en parler samedi dernier, Jean-François Mailloux, Jean-Philippe Lavoie et tous les artistes. Azur, salut Azur, tout le monde, ça va être une super production. Et la veille, ils auront déjà fait 2 représentations le 31, on en reparle dans la semaine de toute façon. Et puis, la dernière soirée, vous savez que c'est Sortez dans tes grands airs, on va se retrouver sur la place, tous à l'extérieur, c'est encore la fête gratuite pour tous d'ailleurs, sans artistes sur scène. Et aujourd'hui, 14h, alors attention, c'est la dernière possibilité de voir cette création avec l'Opéra Magnolia, d'ailleurs, de l'Opéra de Québec. L'hiver attend beaucoup de moi. Donc, voilà, et tout commence pour les Carmélites, mardi soir, 19h30, au Grand Théâtre de Québec. Et le 29, c'est Monteverdi, aux origines de l'Opéra. Chers auditrices, chers auditeurs, On se retrouve demain à 10h et on écoutera d'autres. Là, c'était le choix d'ailleurs de. C'était Guylaine Girard qu'on entendait qui est dans les Carmélites. C'était le choix de Rosalie Brulotte de nous faire partager ça. Il y avait aussi Jessica Latouche qui nous avait proposé le dialogue entre la sœur et le frère des Carmélites. C'est ce qu'on a entendu aussi un tout petit peu avant. Alors, bonne opéra, tout de bon à vous et à demain, 10h. Au revoir.
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1: Bonjour, bonjour, bienvenue au ce nouvel épisode de Spraynet et Spandex. Excusez-moi, je suis en train de baisser mon micro. Je pense que je parle un peu trop. Je suis un peu énervée parce que ben, c'est Isabelle avec vous et c'est Isabelle en direct de Québec, oui! Donc, sur les ondes de CKIA 88.3, la radio urbaine de Québec. Ah, vraiment, ça me fait tellement plaisir. Donc, si vous le saviez pas, ben, je suis originaire de Québec et mon premier micro ben, fut justement à CKIA. Dans le temps que CKIA était sur la côte d'Abraham, donc ça me fait d'autant plus plaisir d'y revenir. Puis, ben voilà, c'est avec beaucoup de bonheur que je vous offre mon émission, une émission spéciale aujourd'hui. Puis, ben si vous m'écoutez en direct, je vous accompagne dans votre heure de lunch. Hein, donc, mon objectif, c'est de vous présenter une première heure appétissante et une deuxième heure bien digeste. Pardon, question que vous soyez repu à la fin de l'émission. Puis, ben, pour ce faire, je vous propose aujourd'hui la musique de Salon Music, Vicious Pink, Matter of Fact, mais aussi plusieurs artistes de Québec, dont Nathalie Gauthier, Pastel, Deluxe et plusieurs autres. Ça me fait donc bien plaisir d'être avec vous et bonne émission!

est à Québec, justement, avec cette chanson, notamment. Donc, c'était Descartes qu'on vient d'entendre avec Goodbye. C'est vraiment une de mes chansons francophones préférées des années 80. Ce n'est pas la première fois que je vous la fais jouer, évidemment. Mais bon, hein, quand c'est bon, puis là, ben, en plus, bien sûr, je profite du fait d'être à Québec pour ne mettre que des artistes francophones de Québec. Pourquoi pas? Originaire de Québec. Donc, Descartes avec Goodbye, un 45 tours, c'était leur premier single auto-publié sur étiquette Neptune en 86. C'est un duo de la vieille capitale formé par Stéphane Caron, qu'on a connu aussi au sein des Standardistes. Hein. C'est lui qui en a été un peu comme le directeur musical. Puis ben, Serge Lacasse, qui est toujours actif en musique, puisqu'il est le responsable du département de musique de l'Université Laval. Je le salue d'ailleurs, je suis encore en contact avec lui. Puis, ils ont sorti, sinon, Descartes, un album en 88, duquel a été tiré deux extraits. Mais c'est sûr que leur plus gros succès, ben, ça a été celle qu'on a entendue, donc Goodbye. Et on a ouvert avec quand même une grosse toune, donc The Smiths et What Difference Does It Make. C'est un extrait de leur premier long jeu éponyme publié sur étiquette Rough Trade en 84. Donc, un quatuor britannique mythique mené par la voix et la présence de Morrissey. Puis le groupe a inscrit 5 albums à sa discographie, et ce, entre 84 et 88. Morrissey a ensuite entamé une carrière solo qui se poursuit toujours aujourd'hui. Et on va rester en 84 avec Made in Poland et Ja Missile. Traduit en français, ça veut dire « je pense ». Donc, c'est un 45 tours publié sur Town Press en 84. Un groupe polonais, hein, groupe polonais dont le nom est Made in Poland, donc on ne peut pas se tromper. Donc, ils ont d'abord sorti deux singles en 84 et 86, puis enfin un premier album en 89. Ils ont fait un retour en 2008 pour nous laisser trois autres micro-sillons jusqu'en 2018. Allons donc faire un tour en Pologne sur Sprinet et Spandex.

0: Lunettes et spandex sur les ondes de CKIA en direct de Québec, oui! Et donc, ce qu'on a entendu, d'abord, on a entendu Down to Earth avec Interference, un single sorti en 81, sur Island Records. C'est donc un trio du UK qui n'a offert que cet enregistrement. Une chanson synth rock réalisée par Martin Rushent, grand réalisateur et ingénieur sonore anglais qui a travaillé avec plusieurs artistes tels The Human League, Pete Shelley, Altered Images et plusieurs autres. Donc, le groupe n'est pas connu, mais la toune est bonne et son réalisateur est assez connu. Donc, raison pour laquelle je suis tombée dessus dans mes recherches. Et ce qu'on vient d'entendre, ben, c'était Luna avec Recuerdos, donc une chanson que l'on trouve sur leur album éponyme, publié sur étiquette MR en 83. Un quatuor espagnol qui aurait pu se retrouver dans mon segment sur La Movida, dans mon émission d'il y a deux semaines. Si vous l'avez entendu, vous savez de quoi je parle. Donc, ce mouvement contre-culturel espagnol dont je vous ai parlé pendant un bon bout de temps, puis je vous ai mis beaucoup de musique. Mais donc, j'aurais pu aussi vous mettre celle qu'on a entendue. Et là, ben, on va aller écouter notre premier segment spécial, « T'es-tu trompé d'époque? » Hein, bien sûr, une chanson récente, mais qui sonne comme les années 80. Puis, ben, ça va être encore un groupe de Québec. Oui, un groupe de Québec que j'aime beaucoup, beaucoup. Donc, c'est « Fleur de peau » avec la chanson « Mishka ». Donc, c'est un extrait de leur premier album « Contresens », auto-publié en 2024. Donc, duo de Québec, comme je disais, formé en janvier 2023 par le multi-instrumentiste Louis Fernandez et la superbe voix d'Élie Dubois-Sénéchal. Donc, Fleur de peau aime jouer avec les sonorités synth-pop des années 80. Puis, ça tombe bien parce que nous aussi, on aime ça. Il se fait de la très bonne musique à Québec et j'adore vous en faire jouer sur Sprinet et Spandex.
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J'aime particulièrement beaucoup ce groupe, vraiment. Donc, c'est Salon Music qu'on vient d'entendre avec leur pièce Hunting on Paris. Donc, on la retrouve, cette pièce, sur un 12 pouces publié en 84 sur étiquette Canyon. C'est un duo paritaire japonais qui a été actif et plutôt prolifique entre 83 et 2011. Puis, ben, j'en profite pour saluer et remercier mon auditrice Claudia, qui m'a fait découvrir Salon Music, puis j'ai pas fini parce qu'ils ont beaucoup d'albums, puis vraiment, c'est super bon, ils ont vraiment un petit son super intéressant. Et donc, on va poursuivre avec Pastel et la pièce Métro Dynamique. Ça, c'est un 45 tours publié en 85 sur Selection. Donc, Pastel, un artiste de Québec, oui, oui. Donc, en fait, c'est un des pseudonymes de Claude Desrochers, qui a été aussi chanteur et parolier du groupe Les Mal-Aimés, que j'ai vraiment beaucoup connu à l'époque. Puis, il a aussi été chanteur des Camel Clutch pour un temps. Puis, d'ailleurs, les Camel Clutch, à ce moment-là, c'était rebaptisé les Clutch seulement. Puis aussi, ben Claude, on l'a connu comme étant le propriétaire de la friperie La Chienne à Jacques, qui était située dans le haut de la Côte d'Abraham, un endroit que j'ai quand même fréquenté pas mal à l'époque. Donc, une friperie, hein, c'est quand t'as pas beaucoup de moyens puis que t'es étudiante, c'est parfait. Et donc, cette pièce quand même assez obscure sera suivie par une autre tout à fait aussi obscure. Donc, c'est ED. Le groupe, c'est E, D, E accent aigu, donc voilà. Et la pièce Traces, c'est la face B du 45 tours pour leur chanson This Girl's With Me, publiée sur étiquette Fresh en 86. Donc, projet états-unien qui a cru bon de ne proposer que ce single, mais vous l'entendrez, une excellente découverte à faire. Puis qu'on se rejoint au village normand de la Place Laurier après cette émission.

luxe avec Je ne vis que pour elle. Donc, un 45 tours sorti en 87 sur étiquette Running Shoes. Donc, un duo de Québec. Et oui, formé de Martin Durand et de Pierre Guénette. Ils ont offert en tout 3 singles entre 85 et 88. Et c'est maintenant le temps de notre segment spécial du doublé musical. Donc, j'ai un autre groupe, Canadian Rock, pour vous aujourd'hui. Hein. Ça fait quand même quelques semaines que je vous en mets. Ça donne comme ça, honnêtement. Il n'y a pas de stratégie dans mon affaire. Mais donc, puis c'est vraiment un band que j'ai découvert grâce à mes recherches pour cette émission. Parce que sinon, je ne suis pas certaine que je serais tombée. Puis malheureusement, je ne serais pas tombée sur cet excellent album du groupe FM. Puis ben, à ne pas confondre avec le groupe britannique du même nom, hein, il y en a un aussi dans les années 80, plus 90, donc FM, mais là, celui dont je vous parle a été formé à Toronto en 76 et il est constitué de Cameron Hawkins et de Nash The Slash. Le duo a été actif sur disque entre 78 et 2015, mais c'est en 85 qu'ils nous ont proposé leur album Contest, en deux mots, sur étiquette Quality. L'album, il est vraiment super bon au complet. Puis, ben, on va aller quand même en écouter deux extraits. D'abord, je vous propose Distant Early Warning, qui sera suivi de We Hold On. Alors, allons une fois de plus écouter du bon Canadian Rock et restez branchés. On revient ensuite pour la deuxième heure de Sprinette et Spandex sur CKIA.

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Le début de la deuxième heure de Spraynet et Spandex. Bienvenue si vous venez de vous joindre à nous. Aujourd'hui, je suis en direct de Québec, mais oui, sur les ondes de CKIA. Et ça me fait tellement plaisir d'être là. Donc, je suis en vacances. Puis, hein, justement, on parlait de ça avec l'équipe de CKIA. Hein? Quelqu'un qui fait de la radio puis qui en est passionné, qu'est-ce qu'il fait pendant ses vacances? Ben oui, il fait de la radio. Donc voilà, fait qu'une émission toute spéciale et toute exclusive pour le 88.3. Et donc, ce qu'on vient d'entendre en ouverture de deuxième heure, ben, c'était Fantasia avec I Remember, une chanson tirée de leur micro-sillon Pictures in My Mind, publiée en 89 sur Greenwood Records. C'est un duo britannique synth-pop qui me font mais tellement penser à Spinal Tap, c'est fou. Sauf qu'eux autres, évidemment, ils se prennent au sérieux. Mais vous irez voir la pochette, justement, de l'album Pictures in My Mind. Puis quand on les écoute aussi, là, ça fait tellement Spinal Tap. Puis sinon, ben, ils nous ont laissé deux albums en héritage. On poursuit avec Nathalie Gauthier et Plus jamais les mêmes, une autre de mes chansons préférées québécoises, donc de ces années-là. C'est un 45 tours sorti en 88 sur Running Shoes, une chanson écrite par Serge Lacasse, hein, tout est dans tout. Puis donc, une artiste de Québec qui a d'abord été connue pour être la voix derrière les chansons parodiques de l'émission de radio Le Zoo. Donc, une émission, pour moi, en tout cas, une émission culte que j'ai écoutée, puis La Jungle après ça. Je me levais 2 heures trop tôt le matin pour écouter cette émission de radio-là. Puis, notamment, ben, c'est ça, Nathalie Gauthier, super belle voix. Puis donc, c'est avec quand même cette chanson-là qu'elle s'est révélée en tant que chanteuse autre que chanteuse parodique. Puis sinon, ben, elle nous a offert 3 albums entre 91 et 2004. Et ce sera suivi de Franchise avec Let's Make Love Again, un 45 tours sorti sur Attic Records en 84. C'est un duo des Pays-Bas qui nous a offert 2 singles comme unique témoignage de leur passage dans l'industrie musicale. Mais c'est une autre belle découverte des années 80. Ça me fait vraiment plaisir d'être en direct sur CKIA et j'espère que vous avez du plaisir à écouter cette émission.

0: Ah, c'est bon, c'est bon! Il se fait de la bonne musique de l'Australie. Donc, ce qu'on vient d'entendre, c'était Matter of Fact et la pièce Not That Strong. C'est une pièce donc qu'on trouve sur leur maxi 45 tours intitulée Limited Edition, publiée sur Legend Records en 86. C'est un projet de l'auteur-compositeur-interprète David James Holloway, donc un Australien, comme je disais. Il n'a proposé que 4 chansons en tout, mais celle qu'on a entendue aurait vraiment pu être un hit. Puis, ce que je veux dire par là, c'est un hit en Amérique, là, évidemment, parce que ça l'a certainement été en Australie. Il n'y a pas de doute, c'est vraiment une super tune accrocheuse. Et parlant de tune accrocheuse, poursuivons avec notre autre segment spécial, trop jeune pour être nostalgique. Donc, ce qu'on va aller écouter, c'est Hip Shot, un autre groupe de Québec, donc qui reprennent la pièce Touch Me. Oui, gros hit, donc reprise, hein, bien sûr, du succès de Samantha Fox qui, elle, nous l'a offert en 86. Hip Shot, eux, c'est un single qu'ils ont sorti de façon indépendante en 2023. Puis donc, hein, groupe métal de Québec, si vous êtes de Québec, vous les connaissez certainement, mené par la très efficace voix de l'autrice, compositrice, interprète Marie-Pierre Desbiens. Puis si jamais vous accrochez, ben sachez qu'ils sont, ils se trouvent très facilement sur Bandcamp. Et ce sera suivi de The Wave avec la pièce Dancing, une très bonne chanson tirée de leur 12 pouces intitulée Sometimes You Enter My World, publiée en 85 sur Color Records. C'est un quintet belge mené par Leven Nikassi. Puis ben ils n'ont rien sorti d'autre, mais vous l'entendrez, ça valait la peine, ne serait-ce que pour cette toune. Oui, oui, les bonnes tounes des années 80. C'est sur SprayNet et Spandex qu'on les trouve.
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C'est déjà le dernier droit musical de notre émission. Donc, j'espère que vous appréciez. Et oui, donc, une autre artiste qui est originaire de pas loin de Québec. Donc, Marie-Philippe avec Save My Life. Chanson tirée de son long jeu éponyme qui était son premier album sur étiquette Trafic en 87. Marie Aubu de son vrai nom, originaire de Cap-Rouge, hein, comme je disais, pas très loin. Donc, une autrice, compositrice, interprète vraiment extraordinaire qui ne nous a légué que trois album, mais vraiment rempli de bonnes chansons. Je sais aussi que après avoir été autrice, compositrice, interprète, elle a continué à être compositrice, notamment pour des productions, là, que ce soit des films, la musique à l'image, quoi. Donc, c'est super. Et on va poursuivre avec un autre segment spécial, notre dernier pour aujourd'hui, donc notre segment Rose Minoun, qui donc hein, met en vedette une chanson féministe et ou power, girl power, comme j'aime dire. Donc, ce qu'on va aller écouter, c'est The Gym Slips avec Some Girls. Donc, c'est un extrait de leur excellent micro-sillon Rocking with the Renées, un album que j'aime beaucoup. Donc, c'est sorti en 83 sur Abstract Records. C'est un trio féminin et féministe punk britannique qui n'a inscrit que cet album à leur discographie, mais tout un album, vraiment. Si vous aimez la chanson que vous allez entendre, puis je vous en fais jouer quand même, c'est pas la première fois, là, mais bref, si vous aimez ce son, sachez que l'album complet est vraiment très bon. Et ce sera suivi d'un autre groupe que j'adore également, Vicious Pink et Not Your Kind of Girl. C'est une de leurs chansons des années 80 qui s'est retrouvée sur Unexpected, une compilation de pièces inédites donc du groupe Vicious Pink, sortie en 2024 sur l'excellente maison de disques Minimal Wave. C'est donc un duo paritaire anglais formé en 81 et mené par la voix de Josie Warden. Puis ben j'adore la musique de Vicious Pink qui est à la fois parfaitement synth-pop, mais aussi avec une touche alternative vraiment, vraiment agréable. Et j'en profite pour saluer Richard qui est passé venir me dire un petit coucou. Donc Richard que vous connaissez sur CKIA puisqu'il anime le buffet de 17h. Et donc, ben voilà, il est venu me faire un petit coucou sachant que j'étais ici à CKIA aujourd'hui. C'est franchement fort sympathique et j'en profite pour le saluer en onde. Voilà, voilà. Sur Sprinette et Spandex, on aime les chansons qui s'habillent en rose et on va aller écouter donc notre segment Rose Minoun. Oh.

émission est bientôt terminée et j'espère que vous avez eu autant de fun que moi. Vraiment, ça m'a tellement fait plaisir d'être en direct à Québec aujourd'hui sur CKIA. Donc, vous pourrez écouter ou réécouter cet épisode en balado puisqu'ils ont été suffisamment très gentils pour l'enregistrer. Donc, je vais pouvoir le mettre sur les plateformes. Donc, hein, vous pouvez toujours visiter spraynet-spandex.com pour trouver donc justement tous les liens. La liste des chansons jouées sera disponible demain sur Facebook, Instagram et SoundCloud. Et on va se laisser avec trois belles pièces, toujours donc un groupe de Québec, Paparazzi, avec Tango Magique. C'est une pièce qu'on trouve sur leur album éponyme, publié en 88 sur Trafic. Donc un duo hein, formé par Maurice Starr et Sam Leberg. Donc Maurice Starr d'ailleurs, j'ai complètement oublié de vous le mentionner, mais dans la toune de Décart qu'on a entendue en début d'émission, on entend très bien sa voix qui fait des back vocals, puis des vocalises. Donc, donc, il y a Maurice Starr qui contribuait également à Goodbye de Descartes. Et ensuite, ce sera suivi de The Mood avec Passing Affair of the Heart. Grosse toune inédite de 84 qui vient de nous être offerte par Sugar Star Records. Donc, ça vient tout juste de sortir, ça fait quelques semaines seulement. C'est un trio britannique issu du mouvement des New Romantics. Vous allez voir, franchement, c'est super bon. Puis même, je vous ai mis la toune Extended, là, c'est vraiment, c'est une toune de 6 minutes quelques, puis ça en vaut la peine, c'est super bon. Et on conclura cet épisode émission spéciale avec Zouf Box et Petite Pensée d'Italie. Donc, c'est la face B du 45 tours pour sa pièce Une petite bombe, publiée sur Vogue en 84. Une chanteuse française qui n'a offert que ce single. Message important que je tiens à mentionner, donc je veux remercier profondément CKIA, particulièrement Marlène Bordelot pour l'accueil vraiment extraordinairement sympathique et aussi pour la belle place que la radio urbaine fait depuis un an. Ben oui, j'ai remarqué ça, on a commencé justement à cette époque-ci exactement l'an passé. Donc, ça fait un an donc que Spraynet et Spandex fait partie de la grille de programmation de CKIA en rediffusion hein, normalement, puisque je fais l'émission à CIBL. Mais donc, je veux remercier CKIA pour ça parce que c'est vraiment très sympathique. Puis ben voilà, ça me fait super plaisir que l'émission soit disponible donc dans ma ville natale, la ville qui m'a vu naître. Puis CKIA qui est la radio qui m'a vu naître en radio. Donc, tout est dans tout. Puis voilà, ça me fait super plaisir. Donc, merci beaucoup. C'est Isabelle et d'ici à ce que je revienne en personne à CKIA, hein, pourquoi pas, ben je vous souhaite du bon temps et surtout, n'oubliez pas d'être cool. À plus!

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splendide morceau, celui de Nomad Bandstone, intitulé Sohan. Né de multiples racines, Nomad Bandstone est un projet inspiré de milliards de poussières que chacun de nous sème sur son chemin. Et c'était le nouvel EP, Sohan. Groupe d'indie blues méditerranéen qui est mené par Shakib Kouidri et Elsa Corgé et qui partent à la rencontre d'un astronaute et d'un Touareg unis dans leur quête d'une étoile perdue. Bienvenue à votre émission Le Monde en deux mondes, je suis Alain Mercier et j'espère que vous allez tous bien. Il n'y a eu que du beau en début d'émission, Belle et Keane, des sœurs haïtiennes qui laissent un impact durable et indéniable sur la scène musicale canadienne avec leur fusion captivante de musique du monde, de soul, de jazz et de funk. On enchaîne tout de suite avec quatre pièces, Noé Lira dans Luna, Ramon Charona et Yves Desrosiers dans Rio y Selva, Lucas Melo et Enzo Lord Mariano dans Salva, en collaboration avec Saulo Olmedo Evans. Bangkok Lingo dans Burning Passion. Tout de suite, Noé Lira dans Luna, ici à votre émission Le Monde en demande.

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0: Nous venons de voyager grâce au duo créatif Use Use de Montréal, qui interprète de la musique de la Turquie ainsi que de la Bulgarie. Je parle du duo d'Ariane Morin, saxophoniste, et de Yoni Kasten à l'accordéon et au piano. Poursuivons avec le collectif Papa Groove de Montréal dans leur pièce Le Smat, tirée de leur album 2023 Yanos Bo, pièce qui sera suivie de Jelly Tapa, musicienne malienne canadienne qui se produit et enregistre à la fois en tant qu'artiste solo et en tant que leader du groupe Afrobeat Africana Soul Sisters, récipiendaire de Juno en 2020. Tout de suite, Papa Groove de Montréal dans leur pièce Le Smat. Ici à votre émission Le Monde en demande.
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De toute beauté, ce classique brésilien repris par Florencia Aguarebeber d'Antonio Carlos Jobim. Je vous rappelle, je suis à la merci de votre émission Le Monde en Demande. Et ceci est ma toute dernière intervention pour aujourd'hui. Plongeons dans l'univers d'une artiste montréalaise d'origine syrienne, Nadine Altonji, dans sa pièce « De la folie de nos temps », tirée de son album « Enraciné dans l'histoire, volume 2 ». En attendant, délectons-nous de ce morceau, celui de la suisso-algérienne Flesh Love, sa pièce « Amour quantique », où elle s'apprivoise, tente de se guérir et de nous aider à le faire autant. Ici, à votre émission, Le Monde en Demande. À la semaine prochaine, bye bye.

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Hello, et bonsoir, j'ai comme pas de son, ça me... 1, 2, à la voilà. OK, donc, bienvenue à l'émission Profil sur les ondes de CKIA 88,3, l'émission 1522, plein de belles affaires, dont la dernière année qui va être encore une année thématique, mais en attendant, on débute avec Monsieur Rick Miller, avec la pièce Gargoyles de son tout dernier album. On s'en reparle tout à l'heure. Bonne écoute!